et pour nous rendre à l'île des Amants, cette étape si importante dans le voyage d'Orphée, nous empruntons une musique issue de la lumière, une musique qui doit laisser derrière elle toutes les Rolls et les yachts de la Terre. Vous comprenez ?

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Ce n'était rien, juste pour faire du bruit, juste de la musique, juste des mots.

0: C'est pas possible.
1: Mais c'est formidable.
0: Mais c'est ça, c'est de la musique. Ou...
1: Ouais, c'est formidable, c'est formidable.
2: C'est formidable, hein?
3: On dirait qu'il fait froid ici. Hein?
1: Oh, mais non, il fait chaud.
0: Ah bon, il fait chaud. Eh bien, on va réchauffer. Hein?
1: Les gars, chauffez, chauffez.